0: permanent d'être enregistré ou d'enregistrement.
1: Non, mais ça,
0: permanent.
1: Ça, c'est angoissant.
0: Il y a beaucoup d'études.

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